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7: Déjà rendu à jeudi à matin, on est le 4 juin 2026. Cet événement était en pleine forme. Alors, Danny Côté qui vient reprendre sa place habituelle derrière le micro et la console du 105.5 pour t'offrir la bonne formule gagnante qu'on changera pas. Ben non, de t'offrir que le meilleur de la musique et toutes les formations. Également, on parle dès maintenant de sport. Match numéro 2 pour cette série finale de la LNH. Donc, ce soir, de nouveau rencontre entre les Golden Knights et les Hurricanes. Et c'est présentement 1-0 pour les Golden Knights. Pour mettre peut-être la main la semaine prochaine sur la fameuse Coupe Stanley. Alors, salutations, demande spéciale, vœux d'anniversaire ou encore commentaire, le seul numéro à composer, c'est suivant. Texto encore, téléphone 873-300-9570. Aucune gêne à y avoir. Alors, météo maintenant pour la Saguenay. Alors, c'est alternant soleil et nuages pour aujourd'hui avec un maximum de 29. On prévoit un ennuagement pour la nuit prochaine avec un maximum de 13. Demain, on prévoit une journée nuageuse avec 21. Samedi, on prévoit des averses avec 16 et retour du soleil pour dimanche avec 24. Mais là, ça peut changer pour samedi. Il ne faut pas s'en faire avec ça. 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Alors ce matin, le mercure indique présentement 10. Voici maintenant la grande gagnante de l'édition 2022 de la télé-réalité québécoise Star Academy. Elle nous chante « Dans tes bras ». Voici Christelle Mongeau.

Je vous souhaite un excellent jeudi matin. Je vous rappelle qu'on est ensemble jusqu'à midi. Et toi, c'est quoi tes plans pour le prochain week-end? Il y a tellement d'activités à faire partout à travers le Québec. Il n'est pas question que tu t'ennuies. Au contraire, tu vas sortir de la maison, c'est sûr, sûr, sûr. Alors, bonne nouvelle pour l'actrice québécoise Rachel Lefebvre qui a décroché un rôle dans la toute nouvelle version du classique de La Petite Maison dans la Prairie. Tu dis, hein, ça va revivre de ses cendres? Ben oui, sur Netflix à compter du mois prochain. Cette actrice montréalaise âgée de 47 ans. Là, tu te dis, bien, quel rôle qu'elle va incarner? Donc, elle va incarner le rôle d'une enseignante à l'école fréquentée par Marie et Laura Ingalls. Mais ça va aller seulement à la deuxième saison avant qu'on puisse voir performer l'actrice montréalaise dans la toute nouvelle mouture de La Petite Maison dans la Prairie à Netflix. Donc, il faudrait être patient et patiente, mais quand même, la saison numéro 1 compte seulement 8 épisodes. Oh, c'est pas si pire que ça. Mais quand même, bonne nouvelle pour l'actrice québécoise Rachel Lefebvre, qu'on pourra voir performer en tant que comédienne dans la toute nouvelle mouture dans la série La Petite Maison dans la Prairie, qui va rappeler tellement de souvenirs à plusieurs, n'est-ce pas? Voici Philippe Saucier avec une acoustique à Hit Country.

À ta carrière, nouveau venu maintenant dans le domaine de la musique country au Québec, Summer Nights, c'est le titre de sa première chanson qu'on s'est offert au courant des derniers instants pour faire également d'autres belles découvertes dans le domaine de la musique country francophone. Soyez-y à tantôt entre midi et 13h pour le lunch 100% Québec animé par mon collègue Jeff Routier. Elle, ma prochaine invitée, n'arrête jamais de week-end en week-end dans plusieurs événements à travers le Québec. Et pour tout savoir sur ses prochaines dates de prestation, suivez-la sur ses réseaux sociaux. Prochaine présence pour elle, ça va se faire pas en fin de semaine, mais l'autre, dans le cadre du rodéo de Hyers Cliff. Alors, elle va se produire en plus dans son coin de pays, l'Estrie. Elle nous chante comme des fous. Voici Sandrine Hébert et passe un bon début de journée.

Salutations à toi qui est déjà en mode travail. La journée sera belle parce que c'est jeudi, jour de paix. Pour certaines personnes également, c'est la dernière de la semaine. Alors, merci beaucoup de nous faire confiance. Caro Laurendeau qui a chanté « Je marche droit ». Elle sera de passage en fin de semaine au Centre du Québec, la première édition du Festival Country de Sainte-Séraphine. Ça va se passer sur ce premier festival-là sur les terrains du camping Lac des Cyprès. Alors, voilà pour la prochaine performance attendue en fin de semaine pour notre chère Caro Laurendeau qui, en plus, ben nous prépare des nouvelles chansons pour cet automne. Voici le band franco-ontarien Les Rotswamp avec « Dans le cabanon ».

0: La première demi-heure de votre réveil de ce jeudi matin a été complétée par Tom Chicoine avec sa chanson « Ça paraît ». Alors, à cette heure-ci, je vous parle maintenant de la chanteuse américaine Dasha qui a vraiment la cote et qui, en plus, au courant des dernières semaines, nous a proposé une toute nouvelle chanson très, très, très festive. Mais également aussi, elle a un amour pour les chiens et je pense qu'elle n'est pas la seule. Donc, bien sûr, elle va faire un grand spectacle pour amasser des sous pour la fondation Moot Nation qui vient, bien sûr, en aide aux animaux qui en ont grandement besoin, qui se retrouve dans plusieurs refuges à travers les États-Unis, étant elle-même propriétaire d'un beau joli chien. Donc, elle veut bien sûr aider le refuge en question, bien sûr, la fondation en question. Donc, elle va faire un important concert dans quelques jours, bien sûr, pour amasser des fonds pour la fondation Moot Nation, auquel elle a vraiment à cœur, bien sûr, le bien-être des animaux et surtout des chiens du côté des États-Unis. Alors, quel beau geste de sa part. On va s'informer, on va se jaser des détails de la météo parce qu'on s'en va tranquillement pas vite vers le premier week-end du mois de juin, déjà. Et on commence en force la prochaine séquence avec Benny Jones avec Best of the Toi.
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5: Bon jeudi, ici Louis-Philippe Arnoirel. Les services de renseignement militaire chinois utilisent des plateformes de recherche d'emploi pour cibler des membres du personnel gouvernemental et militaire. C'est ce que préviennent le Service canadien du renseignement de sécurité et ses partenaires comme le MI5 britannique et le FBI dans un nouvel avertissement. Ils affirment que la Chine cherche à obtenir des renseignements militaires, politiques et économiques privilégiés susceptibles de donner à Pékin un avantage stratégique et tactique. Le gouvernement fédéral prévoit de prolonger d'un an les mesures visant à soutenir l'industrie canadienne de l'acier et de l'aluminium face aux difficultés liées aux droits de douane. Le ministère des Finances du Canada indique qu'un programme de remise qui rembourse à certaines entreprises les droits de douane canadiens sera prolongé jusqu'à la fin 2027. Les importations d'acier en provenance de pays autres que les États-Unis et le Mexique continueront également d'être soumises à des droits de douane de 50 % au-delà d'un certain quota pendant une année supplémentaire. Ces deux programmes devaient prendre fin plus tard ce mois-ci. La première ministre albertaine Danielle Smith a plaidé hier pour une alliance Albert-Beck ou Québerta, selon ses mots, en mission dans la vieille capitale alors que sa province est en plein débat référendaire. Elle a appelé à un rapprochement économique et politique avec le Québec. Elle a évoqué que sa province est toujours ouverte à des projets de pipeline ou de terminal au Québec pour exporter son gaz et son pétrole comme celui de Marinvest. Et pour terminer, à l'international, Israël et le Liban ont convenu hier de renouveler leur fragile cessez-le-feu et de créer plusieurs zones de sécurité pilotes à l'intérieur du Liban, d'où les militants du Hezbollah seraient bannis. Les deux parties ont déclaré que le cessez-le-feu dépendait de la cessation totale des tirs du Hezbollah et de l'évacuation de tous ses membres des zones situées au sud du fleuve Litani. C'est ce qui complète vos actualités Arsenal Média. Passez une bonne journée sur nos ondes.
0: Météo. Alternance de soleil et de nuages aujourd'hui à la baie avec un maximum de 29 et quelques nuages pour ce soir et cette nuit avec 12. Notre vendredi va se passer avec un ciel généralement nuageux avec 23 et de la pluie pour samedi et dimanche avec 21 et 22.
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un bon petit rythme dansant pour bien commencer votre réveil de ce jeudi avec Joseph Poirier avec Rodéo et toi qui aimes les rodéos, les sensations fortes. On va vous en proposer deux rodéos en fin de semaine à la 24e édition du Festival du Cheval de Presville qui commence à partir d'aujourd'hui. Alors pour savoir qu'est-ce qui vous attend côté programmation, il y en a pour tous les goûts et pour tous les âges pour les quatre prochains jours. Visitez leur site internet lefestivaldducheval.com. Collaboration en plus de votre radio et country. Place maintenant au Blue Ridge Band.

Eh bien, hier soir, ils ont pris à l'avion pour se rendre du côté de Nashville. Performance attendue pour leur part sur la scène de la relève country dimanche soir à compter de 17h dans le cadre du CMA Fest. On est tellement fiers d'eux autres. C'est un band québécois qui va se produire à Nashville capoté. Alors, c'est le Blue Ridge Band qui vient de chanter à Hit Country à 105.5, une belle de leur répertoire, Chasing Sunset. Alors aujourd'hui, tantôt même plus précisément, cet avant-midi à compter de 10h, vous avez rendez-vous à Jonquière pour bien sûr participer à la marche. L'autre défi pour la Fondation Santé Jonquière pour la marche. Donc, on vise bien sûr à favoriser l'intégration et la participation sociale de leur clientèle dans la communauté en amassant des fonds pour l'acquisition d'équipements sportifs ou encore de loisirs adaptés. C'est pour une bonne cause, cette marche-là. Donc, allez vous inscrire ou encore en allant faire un don de maintenant sur fondationsantéjonquière.com. Fondationsantéjonquière.com et participez tantôt à compter de 10h, toujours à Jonquière, à la marche. L'autre défi, alors une belle invitation de Hit Country à 105.5. Voici ce classique des années 90, popularisé par Kevin Parent, revisité toujours par Kevin Parent avec un gars qui est bien populaire dans le domaine de la musique country au Québec. Voici Kevin et Francis de Grand Prix à Hit Country 105.5.

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Cette chanson se retrouve sur son troisième album qui a vu le jour en octobre dernier, qui est présentement en vente sur toutes les bonnes plateformes. Alors, c'est Emmanuel Boucher qui est en vedette avec un verre ou deux et à surveiller en plus à compter de la semaine prochaine, lundi pour être encore plus précis. Bien, Emmanuel va lancer une toute nouvelle chanson. Puis là, tu dis, oh, on va sûrement l'entendre à Hit Country. Bien, maintenant, ça a changé depuis un certain temps. Alors, on fait place maintenant à un comité d'écoute qui choisit la musicalité que vous entendez jour après jour ici même à l'une ou l'autre de nos quatre fréquences. On se dirige déjà vers la conclusion de la portion 6 à 7 de votre jeudi matin. Déjà, il me semble qu'on y est juste 6 heures. Ben non, il est 6 heures, 7 heures moins 5. Voici Martin Lépine.

0: notre chanteur de Lanaudière qui vient de conclure la première heure de votre réveil de ce jeudi à matin en parlant de Harpin Lépine. Là, certains vont dire, hey, c'est quoi ce nom-là? C'est-tu son vrai nom? Ben non, c'est pas son vrai nom. Mais c'est quoi son vrai nom? Ben on ne sait pas. Garde vraiment ça secret. Un peu comme l'âge de certains artistes également. Donc, c'est comme ça qu'on crée l'engouement au cours d'une vedette. Alors, Harpin Lépine n'est qu'à chanter Saint-Félix. Est-ce que vous êtes des nostalgiques dans l'âme? Avez-vous trippé dans votre adolescence ou encore dans votre jeunesse sur la chaîne spécialisée Musique Plus de l'époque avec les célèbres Paul Sarrazin, Sonia Benezra ou encore Véronique Cloutier? Ben voilà qu'on va faire renaître sur TikTok à compter de la semaine prochaine du 11 juin prochain. Justement, cette célèbre télévision québécoise Musique Plus. Tu dis, ah ouais, comment on va faire ça? Ah, c'est ce qu'on a annoncé hier. Donc, abonne-toi dès maintenant à leur compte TikTok pour bien sûr en savoir davantage à compter de la semaine prochaine, le 11 juin prochain, que va naître De ses cendres, la chaîne spécialisée en vidéoclip en parlant de Musique Plus. Capoté, capoté, capoté. On s'informe dans quelques instants.
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8: Bon jeudi, ici Louis-Philippe Arnoirel. Les services de renseignement militaire chinois utilisent des plateformes de recherche d'emploi pour cibler des membres du personnel gouvernemental et militaire. C'est ce que préviennent le Service canadien du renseignement de sécurité et ses partenaires comme le MI5 britannique et le FBI dans un nouvel avertissement. Ils affirment que la Chine cherche à obtenir des renseignements militaires, politiques et économiques privilégiés susceptibles de donner à Pékin un avantage stratégique et tactique. Le gouvernement fédéral prévoit de prolonger d'un an les mesures visant à soutenir l'industrie canadienne de l'acier et de l'aluminium face aux difficultés liées aux droits de douane. Le ministère des Finances du Canada indique qu'un programme de remise qui rembourse à certaines entreprises les droits de douane canadiens sera prolongé jusqu'à la fin 2027. Les importations d'acier en provenance de pays autres que les États-Unis et le Mexique continueront également d'être soumises à des droits de douane de 50% au-delà d'un certain quota pendant une année supplémentaire. Ces deux programmes devaient prendre fin plus tard ce mois-ci. La première ministre albertaine Danielle Smith a plaidé hier pour une alliance Albert-Beck ou Québerta, selon ses mots, en mission dans la vieille capitale alors que sa province est en plein débat référendaire. Elle a appelé à un rapprochement économique et politique avec le Québec. Elle a évoqué que sa province est toujours ouverte à des projets de pipeline ou de terminal au Québec pour exporter son gaz et son pétrole comme celui de Marinvest. Et pour terminer, à l'international, Israël et le Liban ont convenu hier de renouveler leur fragile cessez-le-feu et de créer plusieurs zones de sécurité pilotes à l'intérieur du Liban, d'où les militants du Hezbollah seraient bannis. Les deux parties ont déclaré que le cessez-le-feu dépendait de la cessation totale des tirs du Hezbollah et de l'évacuation de tous ses membres des zones situées au sud du fleuve Litanie. C'est ce qui complète vos actualités Arsenal Média. Passez une bonne journée sur nos ondes.
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0: Oh yes, on est jeudi, le soleil est présent, la bonne humeur est présente dans tes haut-parleurs et en plus, bien toi qui adore le hockey dans ce dernier blitz de la Coupe Stanley, bien ce soir, match numéro 2 opposant les Golden Knights face aux Hurricanes. Donc leur performance est attendue ce soir à compter de 20h et vous savez que présentement, les Golden Knights mènent la série 1-0. T'as des salutations à faire, demande spéciale, vœux d'anniversaire ou encore commentaire, comment faire pour que je sache le tout. Alors voici le seul numéro à composer, 873-300-9570. Alors entre en contact avec moi par texto ou encore téléphone, il n'y a pas de gêne à y avoir. Météo en détail maintenant pour la baie et les alentours aujourd'hui et jeudi, alternance de soleil de nuages avec 29 et quelques nuages attendus pour ce soir et cette nuit avec 12. Demain, c'est un ciel généralement nuageux avec 23 et là, ben ça va se gâter, semble-t-il, pour le prochain week-end, mais espérons que Dame Nature va revirer de bord son fusil. Oui, oui, oui. On ne veut pas avoir un premier week-end du mois de juin sous la pluie. Il n'y en est pas question. Alors, samedi, dimanche, averse avec 21 et 22 degrés. 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Alors, ce matin, le mercure indique 10. Il fait beau, il fait chaud. On est jeudi pour certaines personnes en plus. Oh, c'est jour de paye pour d'autres. Oh, c'est la dernière de la semaine. Voici Getaway Car avec Dustin Lynch.

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1: La musique de Jonathan Hood dans votre Country Club de ce jeudi à matin. Salutations à vous autres qui êtes présentement déjà en mode travail ou encore vous êtes présentement autour de la table à prendre un bon déjeuner ou encore vous êtes présentement à bord de votre moto pour vous rendre au travail ou encore vous faites votre petite promenade matinale à bord de votre vélo. Merci beaucoup de nous faire confiance ou encore vous êtes présentement aussi sur le point de prendre votre marche matinale avec vos headphones. Là. Bien, merci beaucoup d'avoir choisi It Country. Alors, on est en place, Danny Côté, jusqu'à midi. Est-ce que toi, tu avais regardé les deux dernières saisons de l'émission Quel talent présenté à nouveau, qui avait quand même remporté un important succès, mais également, ça avait suscité pas mal d'intérêt avec d'importants problèmes techniques lorsqu'arrivait la grande finale pour choisir le talent en question? Bien, on a appris hier que l'émission Quel talent ne sera pas de retour pour l'automne prochain dans la grille horaire de nouveau. Tu dis, oh, est-ce surprenant? La réponse est non. Il n'y avait pas vraiment également d'importante hausse de cote d'écoute pour cette émission-là. Alors voilà qu'on tire la plug après deux saisons à la chaîne Nouveau pour l'émission Quel talent qui ne sera pas de retour pour cet automne. Celui qui s'apprête à chanter va faire un détour par le Québec, mes amis. Oui, oui, oui, performance attendue le vendredi 28 août prochain alors qu'il aura la chance de performer à la 11e édition du Festival Country Le Bignard. Turn This Track Around, It's Dollar avec Jordan Davis.

Eh ben oui, ça reste dans la tête, ça. Hein? C'était un riff assez incroyable avec Brett Kissel chez Drive Me and Crazy. Sur de passage au Québec, là, la semaine prochaine, au Rodeo de Highers Cliff, Brett Kissel. On est tellement hâte de le revoir aussi. Ce ne sera pas sa seule présence au Québec. Ben non, il va faire aussi un détour au mois d'août prochain au grand show de la rentrée à Acton Vale. Malade, malade pour la présence de Brett Kissel qui a chanté au courant des derniers instants. Demain, journée importante pour mon prochain invité qui va lancer une toute nouvelle chanson qui a pour titre Cowgirl. Voici son méga hit, A Bar Song, Chabazé.

Quel hit assez incroyable à quelques minutes de 7h30 qui a mis en vedette Alex Warren avec Jelly Ball. Les deux comparses ont chanté Bloodline et on sait que depuis un certain temps, Jelly Ball collabore avec beaucoup d'artistes, autant dans le domaine de la musique country que dans le domaine de la musique pop. Et on peut l'entendre à toutes les heures ici à Hit Country, soit en version solo ou encore en version collabo. Alors on l'aime comme ça, notre cher Jelly Ball national. Maintenant, je vous parle de Riley Green. Ben oui, c'est un beau cowboy. On a pu le voir entre autres performer récemment dans la série américaine Marshall, mais aussi a des talents de chasseur. Il chasse quoi? Il chasse pas seulement les femmes, non. Il chasse également le canard, mais on sait qu'il sera maintenant comme un des coachs vedettes à la saison numéro 30 de l'émission The Voice présentée aux États-Unis à compter de cet automne. Tu te dis, hein, saison numéro 30, toi qui commences à être tannis au Québec après la saison numéro 11 là-bas. Aux États-Unis, c'est toujours la folie furieuse pour l'émission The Voice, donc c'est bien sûr un coach vedette. Et là, ben, on lui a demandé au courant des dernières heures à Riley Green, à savoir mais pourquoi qu'on t'a choisi pour bien sûr être un futur coach pour l'émission The Voice. Alors, il a répondu peut-être pour mes talents de cri de canard. Oh, est-ce qu'il va faire ça en tant que coach à l'émission La Voix, de donner des trucs pour faire les cris du canard pour attirer cet oiseau-là? Je pense pas qu'il voulait que seulement niaiser lors de son entrevue à Jimmy Fallon au courant des derniers jours. Voilà. On s'informe, on se jase des détails de la météo et au détour, elle aussi a vraiment la cote. C'est assez incroyable. Elle nous chante son hit Be Her, la talentueuse Ayla Langley. 5

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2: Bon jeudi, ici Louis-Philippe Arnoirel. Les services de renseignement militaire chinois utilisent des plateformes de recherche d'emploi pour cibler des membres du personnel gouvernemental et militaire. C'est ce que préviennent le Service canadien du renseignement de sécurité et ses partenaires comme le MI5 britannique et le FBI dans un nouvel avertissement. Ils affirment que la Chine cherche à obtenir des renseignements militaires, politiques et économiques privilégiés susceptibles de donner à Pékin un avantage stratégique et tactique. Le gouvernement fédéral prévoit de prolonger d'un an les mesures visant à soutenir l'industrie canadienne de l'acier et de l'aluminium face aux difficultés liées aux droits de douane. Le ministère des Finances du Canada indique qu'un programme de remise qui rembourse à certaines entreprises les droits de douane canadiens sera prolongé jusqu'à la fin 2027. Les importations d'acier en provenance de pays autres que les États-Unis et le Mexique continueront également d'être soumises à des droits de douane de 50% au-delà d'un certain quota pendant une année supplémentaire. Ces deux programmes devaient prendre fin plus tard ce mois-ci. La première ministre albertaine Danielle Smith a plaidé hier pour une alliance Albert-Beck ou Québerta, selon ses mots, en mission dans la vieille capitale alors que sa province est en plein débat référendaire. Elle a appelé à un rapprochement économique et politique avec le Québec. Elle a évoqué que sa province est toujours ouverte à des projets de pipeline ou de terminal au Québec pour exporter son gaz et son pétrole comme celui de Marinvest. Et pour terminer, à l'international, Israël et le Liban ont convenu hier de renouveler leur fragile cessez-le-feu et de créer plusieurs zones de sécurité pilotes à l'intérieur du Liban, d'où les militants du Hezbollah seraient bannis. Les deux parties ont déclaré que le cessez-le-feu dépendait de la cessation totale des tirs du Hezbollah et de l'évacuation de tous ses membres des zones situées au sud du fleuve Litani. C'est ce qui complète vos actualités Arsenal Média. Passez une bonne journée sur nos ondes.
3: 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Alternance de soleil de nuages aujourd'hui à la baie avec un maximum de 29. Et quelques nuages pour ce soir et cette nuit avec 12. Demain, c'est un ciel généralement nuageux avec 23. Et on prévoit de la pluie pour le prochain week-end avec 21 et 22. Mais ça va changer.
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plus grands noms, les plus grands hits country, ben c'est chez nous que vous les entendez 24 heures sur 24, 7 jours sur 7. Et bien là, dans quelques instants, je vous replonge au mois d'août à 1994. La prochaine chanson que je me prête à vous tourner est demeurée pendant 9 semaines au top 200 du Billboard country américain. Puis même encore aujourd'hui, mes amis, en 2026, il y a toujours la cote auprès de votre cœur. Triple trippeuse de bonne musique country. Il fait beau, il fait chaud. Tu crèves le volume et ça pour le moment présent. Living on Love avec le grand Alan

Un duo de feu ce matin dans votre country club et Camille en vedette, Mumford & Son avec Chris Stapleton. Et vous savez que Mumford & Son vont clôturer l'édition numéro 5 de l'Asso à Montréal, présenté au Parc Jean-Drapeau les 15 et 16 août prochains. Alors, les billets sont présentement en vente sur lassomontréal.com. Sèche tes pleurs, voici Laurent Saint-Martin.

classique des années 90, popularisé à l'époque par l'auteur, compositeur, interprète Daniel Bélanger, revisité à la manière country par cette chanteuse de la relève, Laurence Saint-Martin, qui a chanté au 105.5 « Sèche tes pleurs ». Est-ce que tu aimes économiser? Ben oui, hein, avec l'inflation, on doit mettre davantage la main dans nos poches. C'est quand même pas toujours évident. Même si tu commences à prévoir à l'avance les sous que tu dois mettre de côté pour partir en mode vacances dans quelques semaines. Donc, t'as rendez-vous bien ce samedi 6 juin dès 9h à l'édifice municipal de Lac-Kénogami, de 9h à 16h pour la vente de garage pour la FADOC. Ben oui, toi qui aimes économiser, tu vas te faire de belles trouvailles là-bas, c'est sûr. Donc, ça se passe ce samedi entre 9h et 16h à l'édifice municipal de Lac-Kénogami pour la vente de garage FADOC. Une belle invitation de votre radio Été Country à 105.5. Depuis la semaine passée, c'est présentement en vente sur toutes les bonnes plateformes, une toute nouvelle chanson de sa part. Voici un de ses grands hits des dernières semaines, Ain't How You Look. Voici maintenant Joshua, c'est passe un bon jeudi matin, je me passe mercredi, moi, là. 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

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Le soleil est présent, la chaleur est présente, la bonne humeur est présente dans tes haut-parleurs. Ça vous tente-tu de danser? Pourquoi pas? Ben oui, on se laisse aller. Voici un des terriots.

0: Quel hit assez incroyable pour conclure la portion à 7 à 8 de votre jeudi avec une chanson remplie de soleil et de gaieté qui nous donne le goût de faire le party, pourquoi pas, en ce jeudi matin, avec Andy Thériault qui a chanté et dansé ici. On avait appris récemment cette nouvelle assez surprenante que la chef d'antenne du téléjournal de 22h, Céline Galipeau, allait tirer sa révérence dans 2 semaines pour d'autres projets. Tu dis, ah ouais, ouais. Alors, qui pourrait remplacer la chaise laissée vacante par Céline Galipeau pour animer prochainement à l'automne le téléjournal 22h. Ben, on a appris cette personne-là, ben oui, il s'agit entre autres de Azeb Wald Georgist, donc elle cumule quand même 25 ans de métier comme journaliste sur le terrain et correspondante à l'étranger, née en Éthiopie, diplômée en sciences politiques, a grandi et aussi étudié à Montréal. Donc c'est elle qui va camper, bien sûr, la chaise laissée vacante dans 2 semaines par la chef d'antenne de Radio-Canada, Céline Galipeau. Donc on souhaite bien sûr un bon succès pour l'automne à l'animation du téléjournal à Azeb Wald Georgist. On s'informe dans un instant. Restez là.
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7: Bon jeudi, ici Louis-Philippe Arnoir-Arel. Les services de renseignement militaire chinois utilisent des plateformes de recherche d'emploi pour cibler des membres du personnel gouvernemental et militaire. C'est ce que préviennent le Service canadien du renseignement de sécurité et ses partenaires comme le MI5 britannique et le FBI dans un nouvel avertissement. Ils affirment que la Chine cherche à obtenir des renseignements militaires, politiques et économiques privilégiés susceptibles de donner à Pékin un avantage stratégique et tactique. Le gouvernement fédéral prévoit de prolonger d'un an les mesures visant à soutenir l'industrie canadienne de l'acier et de l'aluminium face aux difficultés liées aux droits de douane. Le ministère des Finances du Canada indique qu'un programme de remise qui rembourse à certaines entreprises les droits de douane canadiens sera prolongé jusqu'à la fin 2027. Les importations d'acier en provenance de pays autres que les États-Unis et le Mexique continueront également d'être soumises à des droits de douane de 50% au-delà d'un certain quota pendant une année supplémentaire. Ces deux programmes devaient prendre fin plus tard ce mois-ci. La première ministre albertaine Danielle Smith a plaidé hier pour une alliance Albert-Beck ou Québerta, selon ses mots, en mission dans la vieille capitale alors que sa province est en plein débat référendaire. Elle a appelé à un rapprochement économique et politique avec le Québec. Elle a évoqué que sa province est toujours ouverte à des projets de pipeline ou de terminal au Québec pour exporter son gaz et son pétrole comme celui de Marinvest. Et pour terminer, à l'international, Israël et le Liban ont convenu hier de renouveler leur fragile cessez-le-feu et de créer plusieurs zones de sécurité pilotes à l'intérieur du Liban, d'où les militants du Hezbollah seraient bannis. Les deux parties ont déclaré que le cessez-le-feu dépendait de la cessation totale des tirs du Hezbollah et de l'évacuation de tous ses membres des zones situées au sud du fleuve Litani. C'est ce qui complète vos actualités Arsenal Média. Passez une bonne journée sur nos ondes.
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0: Quand je vous dis que le temps passe vite, c'est assez incroyable. Déjà la troisième heure de votre réveil en ce jeudi. Peut-être que pour toi, c'est ta dernière de la semaine. Tu as toujours des week-ends de trois jours, chanceux et chanceuses. Et pour les autres, on lâche pas, tout comme moi qui travaillons cinq jours. On tripe pareil. Ben oui, voyons donc. On parle également de sport, match numéro 2 dans cette série finale de la Coupe Stanley, opposant les Golden Knights aux Hurricanes. Leur performance attendue ce soir à compter de 20h. Et présentement, bien les Golden Knights mènent la série 1-0. Et entre ces deux équipes, laquelle vous pensez qu'il va mettre la main sur la Coupe Stanley dans quelques jours? Ah, les paris sont maintenant ouverts. Salutations, demandes spéciales, vœux d'anniversaire ou encore commentaires. Comment faire pour entrer en contact avec moi? Voici le seul numéro à composer. Trippez, trippeuse de bonne musique country. Texto encore via téléphone, c'est le même numéro à composer, c'est sans frais. 873-300-95-70. Aujourd'hui, à la baie, alternance de soleil de nuages avec 29 et quelques nuages pour ce soir et cette nuit avec 12. Demain, la présence d'un ciel généralement nuageux avec 23. Ça s'inaugure mal, hein, qu'on voit l'arrivée des nuages. Semble-t-il que pour le premier week-end du mois de juin, d'après les prévisions d'Environnement Canada, donc samedi, dimanche, c'est à la baie de la pluie avec 21 et 22. Mais non, ça va revirer de bord. 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Elle adore tout ce qui brille. Elle adore la couleur rose en plus. Et je pense qu'elle n'est pas la seule. I'm not pretty. Voici Megan Maroney à Hit Country 105.5.

Bonsoir tous qui brille. Je pense qu'elle n'est pas la seule. Ben non. Megan Marone qui a chanté I'm Not Pretty. Salutations aujourd'hui à Benjamin Lacroix qui m'a texté aussi, à Tommy Tremblay qui est à bord de son tracteur à l'écoute de Hit Country. Et voici la demande spéciale de Ariane Corbeil qui souhaite entendre sa danse, sa toune et son chanteur. Hey, elle a tout pour elle ce matin grâce à Hit Country. Voici Kate Urban avec Straight Line.

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1: C'est un gars qui voyage beaucoup parce que, par exemple, vendredi passé, il était de passage dans le Country Club. Il a pris l'avion en fin de semaine pour faire un court séjour en France. Le temps de mettre au monde un tout nouveau projet musical qui va sera lancé dans quelques jours là-bas. Également, il sera de retour dans quelques heures au Québec. Le temps de performer en fin de semaine aussi un passage l'autre week-end au Festival sportif de Sainte-Marie. Il y a plein de dates à son agenda. Alors, Philippe Tremblay qui a chanté « Rien que toi puis moi », puis procurez-vous aussi son EP de luxe qui a été lancé aussi vendredi dernier, qui est présentement en vente sur toutes les bonnes plateformes. Je vous jase ce matin de Lainey Wilson. Oh! Est-ce que c'est votre chanteuse préférée? Oui, elle est tellement jolie en plus. Elle remporte un succès fou sur la scène musicale country américaine. Mais là, elle nous a fait un beau cadeau au courant des dernières heures en nous proposant une toute nouvelle chanson, collaboration avec un gars qui est bien connu également, un certain John Mayer. Tu dis, ah, Lainey Wilson avec John Mayer, ça donne un résultat assez incroyable. Ça donne la chanson Phone, Keys and Wallet. Voici un extrait ce matin de cette toute nouvelle chanson chaude, chaude, chaude.

là, certains vont dire, hey, on l'entend pas chanter John Mayer là-dedans, mais il fait le cœur dans le refrain de la chanson. Elle a tellement une voix tellement présente dans la chanson qu'on l'entend presque pas. Puis je suis parfaitement d'accord avec vous autres. Moi-même, je me suis posé la question et je dis, il est où John Mayer là-dedans? Là, c'est présentement en vente. Depuis minuit, la toute nouvelle chanson de Lenny Wilson qui cumule des visionnements là, de seconde en seconde sur la planète. C'est assez incroyable. Voici maintenant Morgan Wallen avec Twan et Cigarette. C'est passé un bon jeudi matin.

Les plus grands hits et country, ben c'est chez nous que vous les entendez. Carl Swindle avec We Can't Always Move On. Et savez-vous quel métier qu'il a exercé avant d'être en avant-plan sur différentes scènes à travers les États-Unis? Ben, il était un vendeur de t-shirts. C'est lui qui vendait la merch à Luke Bryan. Et c'est là qu'il a vraiment dit, hey, moi, j'aimerais ça chanter également sur les grandes scènes des États-Unis. J'ai même du talent pour chanter. Donc, voilà, il a mis en avant-plan sa plume et sa musicalité pour écrire et composer de nouvelles chansons. Donc, voilà, c'est ce qu'il a exercé comme métier avant d'être vraiment hyper populaire. Elle a été un vendeur de merch pour Luke Bryan. Assez surprenant. Merci à celui qui porte toujours fièrement la casquette. Il sera de passage, eh bien, samedi soir, à la 24e édition du Festival du Cheval de Princeville. Une chante coup de tête. Voici Vince Lemire.

un beau week-end de festival devant lui, entre autres en fin de semaine, une performance attendue demain soir à Montréal et une performance, comme je le disais, présentation de chansons, bien samedi soir plutôt, du côté de Princeville dans le cadre du festival du cheval. Et lorsque je l'ai présenté dernièrement également dans un festival country, m'a dit: hey Danny, je travaille également sur l'écriture et composition de nouvelles chansons. Puis là tu vas dire: hein, pas déjà? Ben oui, ça passe tellement et tellement vite le temps, faut pas perdre de temps lorsqu'il a bien sûr une place de choix dans votre cœur, Vince, pour bien sûr toujours écrire et composer de belles chansons comme celle-ci qu'a chanté Coup de tête à Hit Country. La grande gagnante de la dernière saison de American Idol, Hannah Harper, qui va bien sûr fouler les planches de la célèbre scène mythique américaine, le Grand Ole Opry, bien samedi soir, avec en plus à côté d'elle son idole, en parlant de la chanteuse Carrie Underwood. Et peut-être, je dis bien peut-être, que ça va rallumer la flamme en disant à Carrie Underwood: hein, tu reviens faire une petite chanson comme ça avec la gagnante de American Idol, pour peut-être rallumer la flamme, pour dire: hey, on fait-tu un retour sur la scène musicale country d'ici la fin de l'année? Parce que elle avait bien sûr annoncé qu'elle prenait une année sabbatique pour se ressourcer, prendre soin également de ses garçons. Alors, c'est un bon choix, on la respecte là-dedans, mais du moins, peut-être que ça va rallumer la flamme pour cet automne, un retour possible peut-être de Carrie Underwood, qu'on pourra avoir performé bien samedi soir sur la scène du Grand Ole Opry. On s'informe, on se jase des détails de la météo, et au détour, la bombe de l'heure de Tucker Wetmore-Brenette.

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2: Bon jeudi, ici Louis-Philippe Arnoirel. Les services de renseignement militaire chinois utilisent des plateformes de recherche d'emploi pour cibler des membres du personnel gouvernemental et militaire. C'est ce que préviennent le Service canadien du renseignement de sécurité et ses partenaires comme le MI5 britannique et le FBI dans un nouvel avertissement. Ils affirment que la Chine cherche à obtenir des renseignements militaires, politiques et économiques privilégiés susceptibles de donner à Pékin un avantage stratégique et tactique. Le gouvernement fédéral prévoit de prolonger d'un an les mesures visant à soutenir l'industrie canadienne de l'acier et de l'aluminium face aux difficultés liées aux droits de douane. Le ministère des Finances du Canada indique qu'un programme de remise qui rembourse à certaines entreprises les droits de douane canadiens sera prolongé jusqu'à la fin 2027. Les importations d'acier en provenance de pays autres que les États-Unis et le Mexique continueront également d'être soumises à des droits de douane de 50% au-delà d'un certain quota pendant une année supplémentaire. Ces deux programmes devaient prendre fin plus tard ce mois-ci. La première ministre albertaine Danielle Smith a plaidé hier pour une alliance Albert-Beck ou Québerta, selon ses mots, en mission dans la vieille capitale alors que sa province est en plein débat référendaire. Elle a appelé à un rapprochement économique et politique avec le Québec. Elle a évoqué que sa province est toujours ouverte à des projets de pipeline ou de terminal au Québec pour exporter son gaz et son pétrole comme celui de Marinvest. Et pour terminer, à l'international, Israël et le Liban ont convenu hier de renouveler leur fragile cessez-le-feu et de créer plusieurs zones de sécurité pilotes à l'intérieur du Liban, d'où les militants du Hezbollah seraient bannis. Les deux parties ont déclaré que le cessez-le-feu dépendait de la cessation totale des tirs du Hezbollah et de l'évacuation de tous ses membres des zones situées au sud du fleuve Litani. C'est ce qui complète vos actualités Arsenal Média. Passez une bonne journée sur nos ondes.
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4: Alternance de soleil et de nuages aujourd'hui avec un maximum de 29. Toujours des nuages attendus pour ce soir et cette nuit avec 12. Demain, on garde les nuages avec nous autres avec 23. Et on attend de la pluie pour le prochain week-end, samedi, dimanche, avec 21 et 22.
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Il sera en performance, eh bien, samedi soir au Festival du cheval de Presqu'île que j'ai l'immense bonheur d'animer ça pour les 4 prochains jours. Journée importante en plus pour lui aujourd'hui. Lorsque tu vas aller faire ton épicerie, encore faire un détour peut-être pour aller chercher ton journal du matin ou encore ta revue de la semaine, ben procure-toi en sachet dans le magazine Éco-Vedette spécial Country. Son premier album qui sort officiellement aujourd'hui, qui a pour titre Pour me retrouver. Alors, on retrouve là-dessus 12 compositions de la plume. Déjà, également différents collaborateurs, collaboratrices là-dessus. C'est présentement en vente depuis aujourd'hui, je vous rappelle, en sachet, dans le magazine Echo Vedette Country, l'album de Joël Vogue. Don't tell me, voici Jason Aldean.

Alors, toi qui es présentement à bord de ta décapotable pour te rendre au travail ou encore pour savourer le moment présent, quelle toune assez incroyable que tu mets le volume dans le tapis dans ta décapotable, cheveux au vent, vert fumé, tu tripes au max en écoutant It Country parce que la musique est tellement bonne. Quelle toune qui me fait tripper, moi, en tout cas, en tant qu'animateur radio. Jason Haldane avec Don't Tell Me. Je vous jase maintenant de KD Johnson qui a fait un séjour en Alaska au tout début du mois de mai pour aller, bien sûr, chasser l'ours. Et là, ben, ça n'a pas fait l'unanimité sur les réseaux sociaux lorsqu'il a bien sûr publié une photo le montrant qu'il a réussi à chasser l'ours lors de son séjour en Alaska. Certains ont dit « Hey, la cruauté animale, on ne fait pas ça », mais pour les gens de l'Alaska, c'était bien correct parce qu'il y a une surpopulation des ours là-bas. Donc, on doit bien sûr diminuer la population des ours. Donc, il était bien content que lui, KD Johnson, réussisse à chasser un ours. C'est quand même pas toujours évident. Mais pour les fans qui ont vraiment le cœur sensible, ça n'a pas fait l'unanimité. Donc, il s'est excusé au courant des dernières heures sur ses réseaux sociaux pour avoir publié ses photos avec lui, avec bien sûr sa prise, après avoir bien sûr tuer un ours lors de son séjour en Alaska. Ah, les fameux réseaux sociaux qui fait énormément jaser, un peu comme tout ce qui se passe présentement dans le showbiz québécois, avec la différence d'âge entre Sébastien Delorme et sa conjointe, là. Ça fait-tu réagir cette semaine? C'est assez incroyable, mais ça nous regarde pas, ça, l'amour entre deux êtres humains.

membres du collectif Classe Moyenne qui vont donner le coup d'envoi ce soir à compter de 21h30 au Festival du Cheval de Princeville. Justin Roy avec Zach Chico qui ont chanté Tennessee Dream. Alors voilà un bon petit rythme dansant. Ils ont pas mal et pas mal de dates à leur agenda partout au Québec, tout festival confondu, toutes catégories confondues pour bien sûr les voir performer. Puis en plus, ils nous préparent toujours d'excellentes collaborations au courant des dernières heures. Allez voir ça avec entre autres la fameuse chanson des Bobettes Blanches avec Horloge Simard. Tellement hilarante. Alors, allez jeter un coup d'œil là-dessus sur les réseaux sociaux parce qu'ils s'amusent pas mal avec le web Classe Moyenne. Voici Lord Mainveil maintenant.

0: Laurent.
1: Déjà rendu à la conclusion de votre Country Club en ce jeudi 4 juin 2026. Encore une fois, ça passe tellement et tellement trop vite le temps. Un gros merci de nous avoir d'avoir été du rendez-vous. Alors moi, je continue quand même mon animation avec vous autres jusqu'à midi pour animer la première portion de Hit Country au travail. Puis on commence en force, tripeux et tripeuses de bonne musique country, en vous proposant une heure de musique sans pub qui commence au détour de ceci.
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9: Quel jeudi assez incroyable au son de la meilleure musique country avec la présence d'un merveilleux soleil aussi. Ben, la musique sera bonne. Alors, Danny Côté qui reprend sa place au micro de Hit Country, ça pour les trois prochaines heures pour t'offrir que le meilleur de la musique pour la première portion de Hit Country au travail. On lâche pas, on lâche pas. Et pour ceux et celles où c'est leur dernière de la semaine, je te sens un petit peu nerveux, nerveuse dans l'âme, là. Regardez tranquillement, pas vite. Les heures qui passent, et parfois ça peut paraître bien, bien long, on va te dire bye bye boss, ben en prenant ta belle dose de country, tu vas voir, ça va passer assez vite, et merci le temps. Matt Lang s'en vient avec She Stole My Track, I Had Some Help, voici Post Malone avec Morgan Wallen.
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va faire un détour par la grande métropole au mois d'août prochain pour participer à l'Assaut à Montréal. 5e édition. Déjà, ça passe tellement vite le temps. Alors, c'est Thomas Huette qui a chanté avec Jordan Davis et Anna Bad Life. Et nous sommes, bien sûr, votre radio préférée. En voici notre bonne note haut-parleur, Sleepless in the Hotel Room, Luke Combs. 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

succès souvenir de Isabelle Boulay, revisité à la manière de Joël Vogue, qui a chanté « J'ai mal à l'amour » et en passant, bien, cette chanson-là ne se retrouve pas sur son nouvel album qui est présenté en vente depuis aujourd'hui en sachet dans le magazine Éco Vedette Country. Ben non, parce que sur l'album de Joël, on retrouve que des chansons 100% originales. Elle nous chante « Fortune Tellers » Sarah Van De Zandt.

Est-ce que c'est ça que tu vas prendre lorsque tu vas arriver à la maison après ta journée de travail? Prendre une bière froide dans cette merveilleuse journée du jeudi sous le soleil. Alors, c'est Frank Burns qui a chanté dans Hit Country au travail jusqu'à midi. On est toujours là à vous offrir que le meilleur de la musique, une autre belle preuve. Voici F.G. Smith avec On est encore là.

Ce duo de feu grimpe rapidement au top 200 du Billboard Country américain. Quel duo, ça s'est capoté, merci, avec Ella Langley, avec Morgan Wallen, qui ont chanté I Can't Love You Anymore. Jusqu'à midi, c'est Hit Country au travail. Ils chantent maintenant 11 Beers. Voici Jake Owen avec le band The Reckless.

La sensation de l'heure, Max McNair, qui a chanté « World that Changed Me », va faire deux à présence au Québec au courant des prochains mois. Une première performance attendue à l'Asso au mois d'août et une autre performance attendue à Saint-Tite au Festival Western en septembre pour les fans de Max McNair. Voici maintenant Moustache Rodeo.

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1: Bon jeudi, ici Louis-Philippe Arnoirel. Les services de renseignement militaire chinois utilisent des plateformes de recherche d'emploi pour cibler des membres du personnel gouvernemental et militaire. C'est ce que préviennent le Service canadien du renseignement de sécurité et ses partenaires comme le MI5 britannique et le FBI dans un nouvel avertissement. Ils affirment que la Chine cherche à obtenir des renseignements militaires, politiques et économiques privilégiés susceptibles de donner à Pékin un avantage stratégique et tactique. Le gouvernement fédéral prévoit de prolonger d'un an les mesures visant à soutenir l'industrie canadienne de l'acier et de l'aluminium face aux difficultés liées aux droits de douane. Le ministère des Finances du Canada indique qu'un programme de remise qui rembourse à certaines entreprises les droits de douane canadiens sera prolongé jusqu'à la fin 2027. Les importations d'acier en provenance de pays autres que les États-Unis et le Mexique continueront également d'être soumises à des droits de douane de 50% au-delà d'un certain quota pendant une année supplémentaire. Ces deux programmes devaient prendre fin plus tard ce mois-ci. La première ministre albertaine Danielle Smith a plaidé hier pour une alliance Albert-Beck ou Québerta, selon ses mots, en mission dans la vieille capitale alors que sa province est en plein débat référendaire. Elle a appelé à un rapprochement économique et politique avec le Québec. Elle a évoqué que sa province est toujours ouverte à des projets de pipeline ou de terminal au Québec pour exporter son gaz et son pétrole comme celui de Marinvest. Et pour terminer, à l'international, Israël et le Liban ont convenu hier de renouveler leur fragile cessez-le-feu et de créer plusieurs zones de sécurité pilotes à l'intérieur du Liban, d'où les militants du Hezbollah seraient bannis. Les deux parties ont déclaré que le cessez-le-feu dépendait de la cessation totale des tirs du Hezbollah et de l'évacuation de tous ses membres des zones situées au sud du fleuve Litani. C'est ce qui complète vos actualités Arsenal Média. Passez une bonne journée sur nos ondes.
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8: Deuxième heure de Hit Country au travail dans votre jeudi avant-midi. Un match important dans cette série finale de la Coupe Stanley opposant les Golden Knights de Vegas face aux Hurricanes de la Caroline. Parce qu'ils vont se rencontrer, ces deux équipes-là, bien ce soir à compter de 20h. Et présentement, bien les Golden Knights mènent la série 1-0. Quels sont vos paris? Quelle est votre équipe favorite entre les Golden Knights ou encore les Hurricanes? Qui va vous penser qui va mettre la main sur la fameuse Coupe Stanley pour les prochains jours? Hein? Tous les paris sont ouverts et c'est assez incroyable. Eh bien, nous, notre mandat, c'est de toujours vous offrir que le meilleur de la musique. Old Dominion s'amèneront dans un instant avec Coming Home. Voici un artiste qui va faire un détour par la place Belle de Laval le 24 septembre prochain. Born to Die, voici Chabazé.

Sylvain Caron vous attend en PM pour la deuxième portion de Hit Concho au travail. Dès que 15h sonne, Sylvain vous propose le top 3 anglophone, les 3 tunes les plus demandées par vous, tripeux, tripeuses de bonne musique country partout à travers la province. Scotch and Country, voici David Tremblay.

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Il y aura aussi de la danse en ligne ce soir et demain à côté présent sur scène, la présence de Maïdja, Sarah Dufour, Deux Frères et Gueule de Bois également, la présentation de deux rodéos vendredi et samedi. 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

ce sera une journée importante pour notre cher français. Ce sera lancé officiellement sur toutes les bonnes plateformes. Sa toute nouvelle chanson qui va figurer sur son troisième album. La chanson pour titre Si j'avais su, avec une touche de pop maintenant dans sa musicalité. C'est vraiment très, très, très prometteur. Donc, français a chanté au courant des derniers instants ce classique des années 90 de Kevin Parent avec lui-même, le seul et l'unique Kevin qui a chanté là-dedans. Father on the go dans It's a Country au travail. Where we go? Voici Thomas Rhett avec Marshmello maintenant.

0: Encore un bon gros à 90 minutes avec vous autres et par la suite, je cède le microphone et la console à mon cher ami Jeff Routier qui va animer votre heure de lunch avec le lunch 100% Québec. Et pendant ce temps-là, ben, pendant son heure de lunch, Jeff ben, vous proposera à compter de 12h45 le top 3 100% franco. Coup d'œil aux prévisions de la météo. Oh, comment ça va se passer pour le prochain week-end chez nous? On espère que Danature va changer son fusil d'épaule. Ouais, on souhaite ça de tout cœur. On s'en jase et côté musical, Turn This Truck Around, le gros hit de l'heure de Jordan Davis, c'est ce qui s'en vient.
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1: Météo. Alternance de soleil de nuages aujourd'hui avec un maximum de 29. Et quelques nuages pour ce soir et cette nuit avec 12. Demain, c'est un ciel généralement nuageux avec 23. Et pour le prochain week-end, samedi et dimanche, de la pluie avec 21 et 22.
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Une petite dose de musique acadienne dans cette super séquence. Ça nous rend quand même tellement de bonne humeur. On les adore tellement. Les gars du Nord qui viennent de chanter « Je m'en vais par là ». Alors, ils sont présentement en mode vacances. Tu dis « Ouais, pour la période d'été en mode vacances ». Ben non, pas tout l'été, seulement pour le mois de juin. Ils vont reprendre la route dans leur Nord mobile à compter du mois de juillet. Alors, pour connaître la prochaine date de présence ici au Québec, allez faire une visite. Fais leur site internet, lesgarsdunord.com. Ken Brown s'en vient avec sa bombe « Woman ». En voici une autre belle. Que pour titre Liar. Voici maintenant Jelly Ball. Bon jeudi tout le monde. 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

formation du Nord du Québec et Capsaïe qui viennent de chanter « Tant qu'à faire ». Puis « Tant qu'à faire », ben nous autres, on vous propose tout le temps, tout le temps, tout le temps que le meilleur de la musique. On voudrait savoir c'est quoi son vrai nom. On peut-tu le savoir? Voici Arpin Lépine et Saint-Félix.

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1: Quelques minutes nous séparent de la 11e heure et autres festivals qui va prendre son envol à partir de demain, cette fois-ci, au Centre du Québec. C'est la première édition du Festival Country de Sainte-Séraphine. Ça se passe sur les terrains du camping Lac des Cyprès. Et côté performance attendue durant les trois prochains jours, soit vendredi, samedi, dimanche, entre autres Alison Daniels, le Marlo Ben, Caro Laurando, Isa Morin. Il y aura aussi de la danse en ligne présente là-bas. Donc, ça se passe vendredi, samedi et dimanche 5, 6 et 7 juin à Sainte-Séraphine au centre du Québec au camping Lac des Cyprès pour le Festival Country, collaboration de Hit Country également. Quelques messages, on s'informe, on commence tout en douceur. Oui, oui, oui, dans votre jeudi rempli de soleil. La musique de Max McNair, restez bien branchés.
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6: Bon jeudi, ici Louis-Philippe Arnoirel. Les services de renseignement militaire chinois utilisent des plateformes de recherche d'emploi pour cibler des membres du personnel gouvernemental et militaire. C'est ce que préviennent le Service canadien du renseignement de sécurité et ses partenaires comme le MI5 britannique et le FBI dans un nouvel avertissement. Ils affirment que la Chine cherche à obtenir des renseignements militaires, politiques et économiques privilégiés susceptibles de donner à Pékin un avantage stratégique et tactique. Le gouvernement fédéral prévoit de prolonger d'un an les mesures visant à soutenir l'industrie canadienne de l'acier et de l'aluminium face aux difficultés liées aux droits de douane. Le ministère des Finances du Canada indique qu'un programme de remise qui rembourse à certaines entreprises les droits de douane canadiens sera prolongé jusqu'à la fin 2027. Les importations d'acier en provenance de pays autres que les États-Unis et le Mexique continueront également d'être soumises à des droits de douane de 50% au-delà d'un certain quota pendant une année supplémentaire. Ces deux programmes devaient prendre fin plus tard ce mois-ci. La première ministre albertaine Danielle Smith a plaidé hier pour une alliance Albert-Beck ou Québerta, selon ses mots, en mission dans la vieille capitale alors que sa province est en plein débat référendaire. Elle a appelé à un rapprochement économique et politique avec le Québec. Elle a évoqué que sa province est toujours ouverte à des projets de pipeline ou de terminal au Québec pour exporter son gaz et son pétrole comme celui de Marinvest. Et pour terminer, à l'international, Israël et le Liban ont convenu hier de renouveler leur fragile cessez-le-feu et de créer plusieurs zones de sécurité pilotes à l'intérieur du Liban, d'où les militants du Hezbollah seraient bannis. Les deux parties ont déclaré que le cessez-le-feu dépendait de la cessation totale des tirs du Hezbollah et de l'évacuation de tous ses membres des zones situées au sud du fleuve Litani. C'est ce qui complète vos actualités Arsenal Média. Passez une bonne journée sur nos ondes.
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Alors, à surveiller à compter de minuit, qui va nous proposer une toute nouvelle chanson, tout aussi festive que celle-ci, avec une autre collaboration avec un artiste de la pop maintenant. C'est William Cloutier qui a chanté avec Zach et Chico, où on dansait autrefois. En plus, pour les adeptes de la danse en ligne, tu as pu danser le Where I Belong. Il y a plusieurs événements country également qui s'amènent bientôt partout à travers la province en danse country, même si c'est la période d'été. Adeptes de la danse, on prend jamais et jamais de pause. Non, non, non, non, non. Voici maintenant Solly Burrows. 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

la Gaspésienne Mylène Vallée avec À l'état pur. Puis là, on est comme gendu d'avoir quelque chose de nouveau de sa part. On sait qu'elle est vraiment très, très, très discrète depuis un temps sur les réseaux sociaux. Peut-être qu'elle nous prépare une belle surprise pour cet automne parce qu'elle a une très belle plume, une très belle voix également. Mylène Vallée qui a chanté dans Hit Country au travail. Alors, ben là, on change complètement de registre musical. Un peu de pop country dans vos haut-parleurs. Voici Classe moyenne avec Rims.

0: Aux multiples talents, c'est un auteur, compositeur, interprète, policier également à la ville de Montréal, mais aussi un comédien à 16 heures. Il y en a-tu des talents, lui? C'est assez capoté. Martin Roberts, qui a chanté dans mes souvenirs et au courant des derniers jours, eh bien, Martin nous a proposé une toute nouvelle chanson qui a pour titre « Manquer de temps ». Certains vont dire « Hey, ça c'est moi, aussi je manque de temps, je cours après le temps. On peut-tu prolonger de quelques heures la journée, de 24 heures? » Non, on en a assez de 24, on veut pas plus. Alors, cette belle chanson de Martin est présente en vente sur toutes les bonnes plateformes. On se jase météo dans un instant.
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0: Météo. Aujourd'hui à la baie, c'est alternance sur les nuages avec 29. Quelques nuages pour ce soir et cette nuit avec 12. Demain, la présence des nuages avec 23. Et là, ça va se gâter pour le prochain week-end. Espérons que ça va changer. Samedi, dimanche, de la pluie avec 21 et 22.
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Sarah Dufour qui a chanté « Je suis mêlé » et la semaine passée, j'ai reçu un très très beau cadeau de la part de l'équipe qui travaille avec Sarah Dufour. On m'a envoyé un disque d'or. Un disque d'or, ça donne 40 000 copies vendues de son single « Baseball » pour l'avoir retourné amplement ici à Hit Country. Alors, je vais vous partager bientôt la photo avec, bien sûr, Sarah Dufour parce que j'aurai la chance de la rencontrer demain soir lors de mon animation au Festival du Cheval de Princeville. Donc, je vais faire même autographier mon disque d'or. Merci beaucoup pour ce beau cadeau. Envers à toute l'équipe de Hit the Country pour la chanteuse Sarah Dufour qui a chanté « Je suis mêlée, robe de soie ». Voici maintenant Guillaume Lafont.

Passage ce soir du côté de Sainte-Adèle pour bien sûr se déplacer maintenant à Victoriaville dimanche après-midi pour participer à l'événement Festimon. Et maintenant, de retour d'une croisière en France avec les voyages Simon Pelletier, alors qu'elle a fait sensation sur le bateau. Un gars qui a commencé également sa carrière en tant que chanteur en étant chansonnier sur des bateaux de croisière. Hein? Un retour aux sources pour Guillaume qui a chanté cette belle chanson. Quand sort le soleil, Yann Couture, ça s'en vient sur ma playlist. Mais si je te dis « Sipless in a Hotel Room », ah, c'est-tu tellement beau cette chanson-là? De son plus récent album, voici Luke Combs. 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

Quel beau changement musical pour cette chanteuse de la relève. Elle met maintenant une touche de country rock. Alors, elle a pour nom Megan Lebel qui a chanté Romeo dans Hit the Country au travail. On commence à voir le ventre qui gargouille. Ben, c'est bien normal. On approche à l'heure du lunch. Oui, oui, oui. Pour nous conduire justement à l'heure du lunch, à la conclusion de Hit the Country au travail, voici Alexandre Junior-Meunier. Et le

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1: Alors, quand je vous dis que le temps passe vite, mes amis, déjà rendu à la conclusion de Hit Country au travail version AM. La deuxième portion aura lieu tantôt entre 14h et 17h avec Sylvain Caron. Dans un instant, bien, c'est Jeff Poutier qui prend la relève pour animer votre heure de lunch avec son émission Le Lunch 100% Québec. Profitez du soleil qui est brillant et présent. Renaud se retrouve demain matin dès 6h pour la folie du vendredi. Salut!
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8: Bon jeudi, ici Louis-Philippe Arnoir-Arel. Les services de renseignement militaire chinois utilisent des plateformes de recherche d'emploi pour cibler des membres du personnel gouvernemental et militaire. C'est ce que préviennent le Service canadien du renseignement de sécurité et ses partenaires comme le MI5 britannique et le FBI dans un nouvel avertissement. Ils affirment que la Chine cherche à obtenir des renseignements militaires, politiques et économiques privilégiés susceptibles de donner à Pékin un avantage stratégique et tactique. Le gouvernement fédéral prévoit de prolonger d'un an les mesures visant à soutenir l'industrie canadienne de l'acier et de l'aluminium face aux difficultés liées aux droits de douane. Le ministère des Finances du Canada indique qu'un programme de remise qui rembourse à certaines entreprises les droits de douane canadiens sera prolongé jusqu'à la fin 2027. Les importations d'acier en provenance de pays autres que les États-Unis et le Mexique continueront également d'être soumises à des droits de douane de 50% au-delà d'un certain quota pendant une année supplémentaire. Ces deux programmes devaient prendre fin plus tard ce mois-ci. La première ministre albertaine Danielle Smith a plaidé hier pour une alliance Albert-Beck ou Québerta, selon ses mots, en mission dans la vieille capitale alors que sa province est en plein débat référendaire. Elle a appelé à un rapprochement économique et politique avec le Québec. Elle a évoqué que sa province est toujours ouverte à des projets de pipeline ou de terminal au Québec pour exporter son gaz et son pétrole comme celui de Marinvest. Et pour terminer, à l'international, Israël et le Liban ont convenu hier de renouveler leur fragile cessez-le-feu et de créer plusieurs zones de sécurité pilotes à l'intérieur du Liban, d'où les militants du Hezbollah seraient bannis. Les deux parties ont déclaré que le cessez-le-feu dépendait de la cessation totale des tirs du Hezbollah et de l'évacuation de tous ses membres des zones situées au sud du fleuve Litani. C'est ce qui complète vos actualités Arsenal Média. Passez une bonne journée sur nos ondes.
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14: Salut, bon jeudi midi. Jeff, encore une fois, très content de vous retrouver pour ce beau 60 minutes à découvrir ou à redécouvrir certains des artistes qu'on aime parce que l'influence musicale à saveur New Country, c'est indéniable, indémodable et surtout, c'est très populaire partout au Québec, mais dans la francophonie aussi parce qu'évidemment, on va faire des petits clins d'œil à nos amis de l'Acadie, pourquoi pas des îles de la Madeleine. Alors, dans les prochaines minutes, on aura entre autres la musique de Laurence Saint-Martin, qui est vraiment une artiste à surveiller dans les prochaines semaines, prochains mois. Vince Lemire sera là avec Un jour ou l'autre, Roxane Garceau, mais d'abord, voici Benny Jones, Parce qu'il m'arrive. C'est la première pour débuter le lunch 100% Québec sur ta radio Hit Country. Bon midi.

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1: Vince Lemire, un gars originaire de la Valtrie qui connaît beaucoup de succès puis assurément est en train de faire sa place dans le New Country. D'ailleurs, son premier album, Gaz au fond, avait tellement attiré l'attention que ça ne peut pas faire autrement que de connaître du succès. La prochaine, Joël Voigt, libre et vivant. C'est ce qu'on a pour toi sur ta radio Hit Country.
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0: Ça bouge beaucoup dans le monde du sport. D'abord, finale de la Coupe Stanley au hockey de la Ligue nationale. Match numéro 2, ce soir à 20h, les Golden Knights de Las Vegas, qui mènent la série 1-0, sont à Raleigh en Caroline contre les Hurricanes. Passé terminé pour le dernier Canadien en lice à Roland-Garros. Félix Auger-Aliassime s'est incliné en 4 manches hier. Il y a aussi basketball final dans la NBA, victoire des Knicks de New York 105-95 hier sur les Spurs de San Antonio. Le prochain match est prévu demain, vendredi. Et c'est le début de la nouvelle saison dans la Ligue canadienne de football. Les Alouettes de Montréal rendent visite aux Tiger Cats à Hamilton ce soir à 19h30. Il y a de la course de Formule 1 ce week-end. Présentation du Grand Prix de Monaco. Les essais libres aujourd'hui. Donc, pour les amateurs de sport, vous serez servis. En musique, la prochaine au retour, elle est signée Léa Jarry. Finir par te croire sur Hit Country.
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1: Ouais, le top 3, ça nous permet de découvrir ou d'entendre les chansons qui sont les plus populaires de l'heure. Entre autres, en numéro 3, on va retrouver Fred Dionne avec « Je pense qu'on est dû ». Ça, ça parle d'une, évidemment, d'activité, de rencontre entre amis. Ça fait un bon moment qu'on ne s'est pas vu. C'est vraiment très entraînant. Numéro 2, elle appartient à la chanson à Gab Forêt, peut-être demain. Lui, l'auteur, compositeur, interprète, qui revient à peine d'une tournée un peu partout à travers la province. D'ailleurs, il sera en spectacle encore au cours des prochaines semaines. Tous les détails sur son site web gabforêt.ca. Top 3, on lance ça tout de suite au numéro 3. Je pense qu'on est dû avec Fred Dionne, mais aussi Gab Forêt, peut-être demain, au numéro 2 du top 3 pour aujourd'hui, jeudi.
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1: Ouais, et le numéro 1 aujourd'hui appartient à Andy Thériault avec Danser ici. Elle qui est autrice, compositrice, interprète, qui est basée dans la région de Montréal, qui fait dans le country, pop, rock et folk, dans des chansons qui ont marqué sa vie, qui l'inspirent. Elle qui a fait ses débuts en 2022. Elle a, entre autres, participé au Festival Country de Lotbinière, mais évidemment, l'incontournable, l'Assaut Montréal, Festival Western de Saint-Tite, son premier album complet, Back to You, en 2023, qui a connu beaucoup de succès, avec lesquels elle a, entre autres, remporté, oui, de nombreux prix. Alors, de notre top 3, le numéro 1 pour aujourd'hui, jeudi, quatrième jour du mois de juin, voici Danser ici, avec Andy Thériault sur Hit Country.
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1: Ben, ça m'a fait plaisir de vous présenter le lunch 100% Québec, mais aussi le top 3 dans les dernières secondes. On a complété tout ça avec le numéro 1 pour aujourd'hui. Dansez ici, Dandy Thériault. Je vous donne rendez-vous demain, vendredi, pour la dernière de la semaine du lunch 100% Québec sur ta radio. 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Salut, à demain.

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10: À bord du 105.5 à la baie au Saguenay, je vous y retrouve, Sylvain Caron, qui donc propose de bons moments. Et c'est pas mauvais aujourd'hui, encore une fois, il fait plus chaud. On se plaindra pas. Plus venteux, par exemple. Ça, je vous le concède de ce côté-là. Et pendant qu'on est dans des mercures d'été, bon, on va faire un retour sur la saison touristique d'hiver au cours des prochaines. C'est une belle saison à part de ça pour notre belle région de la baie du Saguenay avec votre radio du 105.5. Il y a du cinéma en profil. Un peu plus tard, tantôt, on va parler de techno également et à vous proposer en ouverture à ce duo à pas piquer des verres, Jelly Roll, qui s'est associé le temps d'un gros succès à Alex Warren, et je peux vous dire que c'est réussi, comme tous les succès qu'on vous propose sur Red Country. À Post Malone sera à venir au cours des prochains instants, mais pour l'heure, on débute notre portion musicale sur le 105.5 en vous souhaitant le plus beau des jeudis sur Red Country.

Et on va y aller avec du sport parce que ce soir, on relance donc cette série finale de la Coupe Stanley entre les Hurricanes de Caroline et les Golden Knights de Las Vegas. Match numéro 2 présenté en Caroline avec Post Malone en musique.

0: Numéro 2 de cette série finale, menée par les Golden Knights de Las Vegas par une partie à zéro. J'ai bien l'impression que les Kings, ce soir, vont resserrer leur défensive, vont tenter de vraiment appliquer leur recette qui a fait leur succès jusqu'à maintenant et peut-être même remporter ce premier match à domicile dans cette série. On verra pour ce soir. Et ce soir, pour les amateurs de football, les Canadiennes, c'est le début de la saison des Alouettes de Montréal, sur la route face au Tiger Cats Hamilton.
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Notre prochaine invitée ce soir est en spectacle à la Chapelle du côté de Québec. C'est la belle Laurence Saint-Martin qui a réussi sa reprise du grand classique de Daniel Bélanger, « Sèche tes pleurs », à la façon un peu plus country.

0: pour faire de la bonne musique. D'ailleurs, son album s'en vient. Donc, il a, malgré bon le fait qu'il n'avait pas réussi sa campagne de financement sur les réseaux sociaux, il a eu des partenaires qui ont embarqué dans le projet. Donc, on va surveiller ça au cours des prochaines semaines. Mais également, il a des talents au niveau graphisme, au niveau mise en marché. Et il travaille même sur des pochettes d'albums. Et ça a été le cas pour la belle pochette du dernier single réalisé pour Gabriel Goulet. Donc, tous les talents, ce jeune homme-là. Avec des tailles de météo, Youssef Gim du talent. Jordan Davis, il s'amène en musique.
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0: Météo. Bon, les nuages, tranquillement, ça mène avec un ciel partiellement nuageux, 40% de risque d'averse tôt ce soir, pas si mal avec un minimum à 12 degrés. Demain, on a diminué les risques d'averse à 30%, c'est une bonne nouvelle avec un ciel généralement nuageux et un maximum à 23 degrés.
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Radio Gaspésien, Alex et Caro avec, dans quelques instants, classe moyenne pour la portion musicale, amateur de jeux vidéo. Est-ce qu'on aura encore une fois ce grand rendez-vous qui annonce plein de belles choses? Nintendo, semble-t-il, aurait un rendez-vous en vue pour juin à suivre.

Ce sera à surveiller, ça, pour les amateurs de jeux vidéo et de produits Nintendo, parce que les rumeurs tendent vers un live qui pourrait être présenté le 8 juin prochain, alors qu'il y a un journaliste qui a lancé le bal sur le balado Last of the Night and Dogs. Évoque donc dans son cas, lui, le 9 juin en matinée. Et donc, bon, il y a des dates là, qui seraient là, aux alentours de cette date-là, le 8-9 juin. Nintendo a tendance à diffuser ces événements les mardis. Donc, ce serait pas irréaliste de s'attendre à une diffusion un mardi du mois de juin. Ça reste à voir. Le gros buzz est autour du fameux remake de The Legend of Zelda. Oh, ça risque d'être fort intéressant. Et ça fait partie là, de ce qui est attendu et peut-être à dévoiler sous peu. 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
1: 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Avec, dans quelques instants, c'est la présentation de notre 15-16.
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1: Et c'est un top 3 pas piqué des verres encore une fois avec trois gros succès actuels anglophones avec du Luke Combs dans le prochain bloc musical. Chabosé vient faire un tour avec son nouvel album hein, qui s'en vient au mois de juillet d'ailleurs. Et on commence le tout avec Tucker Wentmore.
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je peux vous dire qu'après ces deux gros spectacles présentés à Montréal, il y a du monde qui a bien hâte d'assister à ces deux spectacles de Toronto au Rogers Center demain soir, samedi, pour l'Outcombe, ce qu'on vient d'entendre en musique. D'ailleurs, les Blue Jays, ben, qui sont sur la route, donc le stade est évidemment était disponible. Les Blue Jays qui ont la vie dure face aux Braves à Atlanta. Les deux premiers matchs de la série remportés par les Braves. Cette série va d'ailleurs se poursuivre ce soir entre les deux équipes, toujours à Atlanta. Alors qu'on a à vous proposer, en quelques instants, Bal des finissants. Ça coûte cher à un certain moment donné. Et les Fils du Diable en musique.

0: bien.
1: On est dans la saison des balles de finissants avec, bon, l'année qui se termine pour plusieurs jeunes. Et dans le Journal de Québec, il y a un article concernant justement le bal des finissants. Moi, je suis un peu chanceux parce que ma fille est relativement raisonnable. Donc, oui, ça a coûté un certain montant, mais jamais autant que les montants qui ont été dévoilés, là, jusqu'à 12 000 $ pour une maman qui a déboursé là, ces montants au cours des derniers jours. Tout ça pour la préparation du bal, la robe en tant que telle. On peut s'en sortir pour moins cher, vous le souhaitez. 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

Notre prochain invité, oui, Benny Jones, qui est un homme de cœur, qui a participé au dernier Téléthon, Opération Enfant Soleil, depuis les îles de la Madeleine, avec une belle prestation. Et sa chanson qu'on va vous faire entendre est maintenant 49e dans le top 100 Media Base. Donc, ça continue de grimper. On vous fait entendre Vérité, Conséquence, Red Country.

0: La fille de l'UQAM qui a tellement fait jaser d'elle au cours des dernières années et aussi pour offrir ses services pour donc accompagner un jeune à son bal des finissants. C'est ce qu'elle avait fait d'ailleurs au cours des dernières années et elle relance l'invitation encore une fois alors qu'elle monnaie. Oui, parce que malheureusement, là, c'est pas gratuit tout ça. Là, avec le transport, c'est elle-même qui vous conduit en Lamborghini, tout frais payé. J'ai bien hâte de voir combien ça pourrait coûter tout ça. Un peu dommage qu'on serve un petit peu de sa personnalité là, pour tenter d'approcher des jeunes pour faire de l'argent à quelque part. Mais bon, en tout cas.
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0: Météo. Essentiellement de la jeu, 40% de risque d'averse tôt ce soir avec des vents d'ouest de 20 à 40 km/h, minimum à 12 degrés. Alors que demain vendredi, donc les risques d'averse sont à 30% avec ciel généralement nuageux. Pour le moment, de la pluie samedi et dimanche chez nous. 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

0: qu'on sera pas en retard.
1: On va parler d'hiver, là. Je veux pas que ça se refroidisse à ce point-là. On n'est pas du tout. On vient d'en sortir, mais c'était une bonne saison touristique pour Tourisme Saguenay-Lac-Saint-Jean. L'organisation qui confirme que les amateurs de plein air et motoneigistes, vous savez qu'on est en un endroit de prédilection, étaient au rendez-vous pour ce qui est d'une saison qui a débuté en force avec le froid et la neige. Il y a une petite crue peut-être par la suite au retour du temps des fêtes, mais de façon générale, c'était donc de bons chiffres dévoilés par Tourisme Saguenay.
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Retour au Québec, on a dévoilé des chiffres au cours des dernières journées. C'est encore probant. C'est, bon, on va dire les choses comme elles sont. Là, c'est la vache à lait, une des vaches à lait du gouvernement. Puis là, on va tenter d'aller en chercher encore plus. Et je vous dirai comment dans les prochains instants. Fort heureusement, le titre de la chanson n'est pas ce que l'on vit actuellement. Matin d'hiver avec Félix Gard.

0: on a pour acheter des billets d'Auto-Québec disponibles bon, dans les dépanneurs et ainsi de suite. Et là, on veut améliorer l'offre de service, si on veut, du côté d'Auto-Québec. Et ça va se faire quand même assez rapidement parce qu'à même l'interface des caisses en libre-service qui sont déjà utilisées dans les grandes chaînes d'alimentation et les grandes surfaces, ben, on veut installer à même ce terminal-là la chance d'acheter des billets de l'Auto-Québec. Après votre transaction, on va vous offrir, donc, si oui ou non, vous voulez des billets d'Auto-Québec. Et ce billet en question sera imprimé à même, donc, votre terminal que vous avez là, dans les espèces d'espaces libre-service. C'est un projet qui avait été évoqué dès 2022. Et là, sans vouloir nommer avec quelle chaîne on va débuter le tout, ça pourrait se mettre en branle quand même assez rapidement. Donc, à suivre au cours des prochaines semaines pour l'Auto-Québec.
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La belle Ella Langley en musique, le cinéma qui connaît beaucoup de succès, entre autres pour les films d'horreur dans les différents box-office par les temps qui courent. Il y en a un qui est en préparation, bande-annonce dévoilée, film d'horreur québécois en vedette avec Owen Wrigley. Et ça se poursuit. Un bon jeudi sur la source du country.

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1: Avoue que les films d'horreur québécois, il s'en est pas fait tellement au cours des dernières années. Et là, on décide d'y aller en plein mille pour le film Hante des films québécois, écrit par India Desjardins, qui sera disponible à temps pour la prochaine Halloween. Donc, franchement, là, avec une belle distribution avec Claude Legault, qui en fait partie, entre autres, Catherine Levac, José Deschênes, en salle le 9 octobre prochain pour le film québécois Hanté, bande-annonce actuellement disponible.
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0: détaille la météo. Ça s'en vient dans quelques secondes sur votre radio.
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0: Météo. Alors, dans les prochaines heures, c'est un faible 40% de risque d'averse avec un minimum à 12 degrés pour ce soir et cette nuit. Alors que demain, les risques d'averse diminuent à 30%, c'est généralement nuageux. Encore très confortable à 23 degrés comme max.
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1: Autour de Gretchen Wilson, de nous proposer son gros succès Redneck Woman. Et on va parler de Gretchen Wilson par la suite. Ça n'a pas toujours été facile au niveau financier dans son cas.

Tantôt, on avait joué la musique de Gretchen Wilson à vous dire que dans son cas, et c'est une entrevue qu'il a accordée il y a de ça quelques jours à peine pour mentionner que, bon, malgré le succès qu'elle connaît actuellement avec sa plus récente chanson, Redneck Woman, qu'on a pu entendre aussi le lancement d'un de ses livres où elle explique Redneck Woman, Stories from My Life. Livre à consulter, justement, pour les amateurs de musique country. Ça n'a pas toujours été facile au niveau financier. Elle qui a trimé dur pendant plusieurs années, même au début de sa carrière, hein, c'est pour vous dire que faut pas lâcher. Maintenant, ça va quand même un petit peu mieux pour elle. 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
1: Et ça me permet de vous faire un bon coucou, un beau bye-bye pour la présentation du retour à la maison pour une dernière fois cette semaine. Je vous dis pourquoi. Parce que demain, je m'occupe de votre vendredi. Je m'occupe de lancer le week-end avec vous autres. Une belle tradition qu'on poursuit sur Red Country. Alors que pour Paul Chapman, il sera avec vous pour ce qui est de l'après-midi, pour le retour à la maison. Secteur La Mégantique, Manon Bisson s'occupe de vous autres. Ce soir, match numéro 2, je vous le rappelle, finale de la Coupe Stanley. Menée jusqu'à maintenant, une partie à zéro pour les Golden Knights de Las Vegas sur les Hurricanes de la Caroline. Ouverture de saison ce soir pour les amateurs de football, les Alouettes de Montréal qui affrontent les Tiger Cats à Hamilton. Enlevé de rideau, donc tout ça est à surveiller. Et comme je le mentionnais tantôt, ben nous autres, pas tant sans lui, on est ensemble à compter de 14 heures. Texto à composer sans frais pour vos demandes spéciales. Allez-y, gênez-vous pas. Au 873-300-9570. Et là-dessus, bon retour à la maison. Une bonne soirée de jeudi. Sylvain vous dit à demain.
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7: Vous savez que partout au Québec, on aime le country et partout au Québec, on écoute It Country. Paul Chapman avec vous en cette journée, aujourd'hui de jeudi le 4 juin. Ça va être quoi en musique? On va te donner ça dans le mille, voilà. Blake Shelton, Sandrine Hébert, je vois ça au loin, là. Jason Aldi, Zach Bryan. Et si je vous dis qu'on commence le tout avec 20 cigarettes, un paquet finalement, Morgan Whalen. Je vous souhaite un bon jeudi.
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0: écoutent présentement sur It Country. Et je peux vous dire une chose, c'est qu'ils m'ont dit, Paul, ce soir, nous autres, on écoute les Alouettes de Montréal contre Hamilton. Le match est à 19h30. On y va avec une victoire pour les Alouettes. On le souhaite. Amateur de foot, ouais, vous aussi, hein? Moi, un petit peu. Oui, j'adore ça. Je ne le déteste pas. Jason Aldean est prêt?
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0: Merci pour vos chansons préférées. Ça se retrouve sur le décompte du week-end. Et merci de le faire sur le www.hitcountry.com. On le dit souvent, mais c'est tellement important. Faites partie de l'aventure. En passant, Francis de Grand Prix qui a tourné tantôt avec Kevin Parent. Ça tournait pour Julie, qui, elle, nous dit, va-t-il faire beau demain? On va faire une pause, puis on parle de météo.
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0: même rafale à 40, 16 degrés ce soir cette nuit. Demain, on a un beau soleil, des nuages le matin, 26 degrés, ressenti 29, et des nuages dans la nuit avec 17 degrés.
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Fortier, je l'appelle comme ça, mon heure. OK. Irving Glenn, il y a Ken Brown qui s'en vient. Ariane Nado, et si je te dis Max, Max avec un X, McDowell. C'est ce qui s'en vient en musique sur Hit Country. Et monsieur programmation musicale, merci. 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
1: Des artistes qu'on aime, Shabozy, on a droit aussi à Old Dominion, Andy Terrio, puis on va commencer le tout avec Caleb Reigns. Et ça va être bon. C'est 100% pur country, 24 heures sur 24. Oui, oui, puis on est prêt.
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Je rappelle que Vegas mène la série 1-0. Le match est à 19h dans la Ligue nationale. Que font les Canadiens? Ils sont au golf. Départ au tour numéro 1. Le quatuor du Canadien de Montréal. Non, mais c'est ça pareil. La saison est finie. Triste un peu? Non. Je pense qu'on a eu une belle saison. Et on va s'en reparler l'an prochain. OK. Est-ce que tout le monde est prêt pour de la musique? 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

0: petite seconde. Une mini-pause. À tantôt. 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

n'entendrez pas le Chapman et j'étais avec vous comme ça parce que j'aime ça. J'aime le country, j'aime découvrir les artistes qui se remarquent. Oh que oui. Et bien là, on s'en va avec Hella Langley, avec Morgan Wallen, Kate Urban aussi s'en vient, Brad Presley et d'autres surprises. 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

mais demain vendredi, je ne suis pas là. Mais je vais écouter le country, comme vous. Oh ouais, dans la voiture. Bon week-end, les amis. À lundi. 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